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Une vague de chaleur pénètre l'âme comme de la lave en fusion. La passion est plus forte que la raison. Laisse les émotions descendre avec le soleil qui rougit l'horizon.

0: place il y a 6 mois.
1: Non, mais parce que moi, j'ai l'abonnement.
0: Tu as
1: l'abonnement
0: de mon palais. Alors, vous avez
2: votre attention, s'il vous plaît, on va patienter 2 minutes à quai pour régulation du trafic. Merci.
3: The organizers are keen to start as soon as possible, folks. 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
4: Oh, cool.